0: Assalamu alaikum.
1: Bonjour.
0: Привет.
1: Comment
2: vas-tu?
0: Приходь на нас.
3: Comment vas-tu?
0: Comment vas-tu?